A ver. No, no. Mami, Sian. Mami, madame. Les élèves. Les étudiants. Les travailleurs. Les chômeurs. Danseurs. Les chèques. Siragères. Chaillères. Maman. Oui.

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0: Je ne mens pas, Phil. C'est la vérité.
1: C'est comme vous voulez. Mais et s'il y avait un monstre, l'adresse de son dentiste m'intéresse beaucoup. Il a de bonnes dents parce que pour couper une tête comme ça.
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